Je veux saluer en samedi soir tous ceux et celles qui ont fait des belles trouvailles en fin de semaine dans le cadre de cette grande fin de semaine des ventes de garage du côté de Saint-Georges. Il reste une journée demain où vous allez pouvoir faire des trouvailles. Il y a des ventes de garage organisées un peu partout aux quatre coins de la ville de Saint-Georges. Et c'est une belle tradition. Vous pouvez organiser deux ventes de garage par année si vous demeurez à Saint-Georges. Une durant la fin de semaine en cours et une autre au moment de votre choix. Plus besoin de permis, mais il y a des règles qui demeurent en vigueur avec la durée maximale de 3 jours, la vente d'articles usagés qui vous appartiennent. Si vous êtes citoyen de Saint-Georges, vous vendez votre stock. C'est ça la directive. Pour avoir un peu plus de détails, contactez le service d'urbanisme de la ville de Saint-Georges. Sinon, ben promenez-vous dans les rues de la ville de Saint-Georges demain pour la dernière journée de cette grande fin de semaine des ventes de garage. Du côté de Saint-Georges, on salue ceux et celles qui ont fait de bonnes affaires en fin de semaine.

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samedi 30 mai 2026. J'espère que vous passez une très belle soirée bien branchée à votre radio en bourse. Mon nom est Mathieu Guimond. C'est un plaisir de vous accompagner. Bien, c'est quoi votre petit bilan que vous pouvez faire à cette étape-ci de la fin de semaine? Hein? On est rendu à mi-chemin. Demain, dernière journée. Après ça, on reprend le collier. Mais là, non, prenons les choses une à la fois. Là, on est en congé. Qu'est-ce qui se passe de bon en bourse, les environs? Qu'est-ce qui vous occupe? Via le texto, via le téléphone, via notre site web, via nos réseaux sociaux, c'est possible de nous donner de vos nouvelles. C'est le fun de vous savoir que vous êtes à l'écoute, que vous soyez sur la route, à la maison, au chalet, au travail. Je veux saluer toute l'équipe de William Boutin, équipe Remax à Sainte-Marie, qui sont des fidèles à votre radio en bourse. Vous autres, de quel endroit vous nous écoutez? Faites-nous signe, ça va nous faire plaisir de prendre de vos nouvelles en samedi soir.

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Ah, on le sait, la belle saison qui s'installe tranquillement mais sûrement dans la région. 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Moi, juste que je suis dû, j'ai l'impression que je déparle des fois. J'ai besoin de vacances définitivement. 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Deux, on va manger où? 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

veux saluer en samedi soir tous ceux et celles qui ont fait des belles trouvailles en fin de semaine dans le cadre de cette grande fin de semaine des ventes de garage du côté de Saint-Georges. Il reste une journée demain où vous allez pouvoir faire des trouvailles. Il y a des ventes de garage organisées un peu partout aux quatre coins de la ville de Saint-Georges. Et c'est une belle tradition. Vous pouvez organiser deux ventes de garage par année si vous demeurez à Saint-Georges. Une durant la fin de semaine en cours et une autre au moment de votre choix. Plus besoin de permis, mais il y a des règles qui demeurent en vigueur avec la durée maximale de 3 jours, la vente d'articles usagés qui vous appartiennent. Si vous êtes citoyen de Saint-Georges, vous vendez votre stock. C'est ça la directive. Pour avoir un peu plus de détails, contactez le service d'urbanisme de la ville de Saint-Georges. Sinon, ben promenez-vous dans les rues de la ville de Saint-Georges demain pour la dernière journée de cette grande fin de semaine des ventes de garage. Du côté de Saint-Georges, on salue ceux et celles qui ont fait de bonnes affaires en fin de semaine. Voici les clés pour le

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On est le samedi 30 mai 2026. J'espère que vous passez une très belle soirée bien branchée à votre radio en bourse. Mon nom est Mathieu Guimond. C'est un plaisir de vous accompagner. Mais c'est quoi votre petit bilan que vous pouvez faire à cette étape-ci de la fin de semaine? Hein? On est rendu à mi-chemin. Demain, dernière journée. Après ça, on reprend le collier. Mais là, on prenons les choses une à la fois. Là, on est en congé. Qu'est-ce qui se passe de bon en bourse, les environs? Qu'est-ce qui vous occupe? Via le texto, via le téléphone, via notre site web, via nos réseaux sociaux, c'est possible de nous donner de vos nouvelles. C'est le fun de vous savoir que vous êtes à l'écoute, que vous soyez sur la route, à la maison, au chalet, au travail. Je veux saluer toute l'équipe de William Boutin, équipe Remax à Sainte-Marie, qui sont des fidèles à votre radio en bourse. Vous autres, de quel endroit vous nous écoutez? Faites-nous signe, ça va nous faire plaisir de prendre de vos nouvelles en samedi soir. Je cours.

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Ah, on le sait, la belle saison qui s'installe tranquillement mais sûrement dans la région. Bon, on aimerait que ça s'installe plus vite, mais ça, c'est un autre débat. 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

avant-midi qu'on va passer ensemble, du moins cette portion de l'avant-midi qu'on va passer ensemble bien branché dans votre radio. Je veux saluer toute l'équipe de William Boutin, équipe Remax qui sont bien branchés, fidèles au poste, ils sont du côté de Sainte-Marie. Merci de nous avoir choisi, la gang. Vous autres, qu'est-ce qui vous occupe en ce dimanche matin? Qu'est-ce qui vous attend pour cette dernière journée du mois de mai? Faites-nous ton signe via nos réseaux sociaux, notre site web. Vous pouvez nous appeler, nous texter. Qu'est-ce qui se passe de bon en ce dimanche 31 mai en Beauce?

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Salutations à ceux et celles qui sont peut-être déjà en train de préparer les choses pour une dernière journée, mettre les items sur les tables pour cette dernière journée de cette grande fin de semaine des ventes de garage qui est de retour à Saint-Georges. Hein, vous le savez, deux fois dans l'année, vous pouvez tenir des ventes de garage. On n'a plus besoin de permis. La seule affaire, vous devez respecter certaines règles. Durée maximale de 3 jours. Vous vendez juste des affaires qui vous appartiennent et vous avez le droit de faire ça dans l'année. En fin de semaine, donc il reste une dernière journée aujourd'hui pour en profiter, pour vendre vos choses, pour acheter des choses. Sinon, vous choisissez un moment qui fait votre affaire durant l'année et vous n'avez pas de problème, vous pouvez faire votre vente de garage. Je voulais avoir tous les détails, vous restez du côté de Saint-Georges, contactez le service de l'urbanisme de la ville de Saint-Georges et sinon, parcourez les quartiers de la ville pour pouvoir voir les différentes ventes de garage qui vous seront proposées pour une dernière journée. C'est quoi la plus belle trouvaille que vous avez déjà faite dans une vente de garage? Je suis curieux de vous lire là-dessus ce matin. As-tu

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Qu'est-ce qui se passe en bourse en fin de semaine, dans les prochains jours, en fin de semaine prochaine, tout ça? Hey, on a réponse à cette question-là sur destinationbourse.com, qui est le site web pour savoir ce qu'il y a à faire dans la région. On mange où, on dort où, qu'est-ce qu'il y a à faire, les événements, les festivals, les activités, les spectacles, tout se retrouve sur destinationbourse.com. Allez faire votre tour, histoire de pouvoir vous planifier vos prochaines sorties. Hey, en ce dimanche matin, je veux saluer Martin. Je vous ai posé question tantôt dans le cadre de la grande fin de semaine des ventes de garage à Saint-Georges, dernière journée aujourd'hui. C'est quoi les plus belles trouvailles que vous avez faites dans le domaine des ventes de garage? Martin lui dit, moi je fais le tour des outils. Il dit, sérieusement, il y a vraiment des très bons deals à saisir dans les ventes de garage. Il dit, c'est une pas pire économie, hein? T'as pas besoin d'acheter neuf quand tu trouves l'outil que tu cherches en mode usagé. Dans les ventes de garage, il y a des bons deals à saisir là-dessus. Salut également à Patricia qui, elle, est à la recherche de bouquins. Elle dit, des fois, il y a des livres qui sont plus difficiles à trouver, mais un coup de chance et tu y retrouves dans une vente de garage pour pas cher, pas cher. Alors vous, c'est quoi les plus belles trouvailles que vous avez déjà faites dans le cadre d'une vente de garage? Je suis curieux de vous lire là-dessus ce matin. Encore une

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Je m'appelle Mathieu Guimond. C'est un plaisir de passer ce dimanche matin à votre compagnie, bien branché à votre radio en Beauce. On termine le mois de mai ensemble. Puis pourquoi pas terminer ça d'une belle façon? Puis faut en profiter parce que ça se finit ce soir, 23h59. 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
2: Oh. Ben, salut tout le monde. Bon dimanche matin. Vous êtes en compagnie de Richard Z. C'est quoi, bien sûr, facile de la reconnaître avec la voix que j'ai. Et c'est
3: toi,
2: Mike
3: Caron. C'est toi, Mike Caron. Oui.
2: Ah, quelle belle voix à la production de l'émission. Hey, je reviens souvent au fait que les gens se réveillent parfois à 9h pile.
3: Oui, puis on fait la grande matinée pour plusieurs le dimanche, où on sort peut-être d'un brunch.
2: C'est ça. Puis là, et les gens mettent leur cadran, ajustent ça pour 9h. Hey, ça va commencer solide avec les Twisted Sisters.
3: C'est les réveillés, je vous le dis tout de suite.
2: Méchant réveil. Et juste un petit retour sur leur dernière année. En septembre, ils annoncent une tournée mondiale pour leur 50e anniversaire. C'est vrai. Le 10 septembre dernier. Le 6 février, ils annulent tout.
3: Oui.
2: Parce que là, Dee Snider est malade, grave problème de santé, arthrite, intervention chirurgicale. Ça, c'est le 6 février. Mais un mois plus tard, le groupe annonce qu'ils sont de retour.
3: Et voilà.
2: Mais avec l'ex-chanteur de Skid Row, qui s'appelle Sebastian Bach, pour une tournée qui va commencer à l'automne. Alors, bon rétablissement, Dee Snider.
3: On va les entendre.
2: Voici les Twisted Sisters avec We're Not Gonna Take It. Le meilleur de la musique, c'est toujours...

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1: Oh! Ben, à l'heure du déjeuner, on a une pièce qui s'appelle Breakfast in America.
2: Quel bon choix, mon cher Richard.
1: Ah, c'est une excellente chanson du groupe Supertramp sur un album. Ben, le chanson de titre de l'album Breakfast in America. Quelques 20 millions d'exemplaires vendus et belle pochette avec la madame son jus d'orange.
2: Très représentatif de ce qui était l'Amérique à l'époque.
1: Ouais, la consommation de ce
2: excessive.
1: Ouais, exactement ça. Ben, les voici, Supertramp, Breakfast in America, au meilleur de la musique.
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0: Ben, toujours un réveil qui se fait en douceur. Hey, ça a commencé avec les Twisted Sisters.
1: Et là, vous n'avez pas besoin de café.
0: Non, pas besoin de café. Tôt le dimanche matin, on va y aller avec du Whitesnake, une pièce qui s'appelle Here I Go Again, écrite par le chanteur David Coverdale. Lui, il s'est promené. Il me semble qu'il a fait pas mal de groupes.
1: Oui, quelques-uns.
0: Des Purple, en tout cas. Là, je suis perdu dans mes notes.
1: Entre le cellulaire et ses manuscrits, parce qu'il faut le dire de cette façon-là, Richard... Et toujours avec son gros feutre épais.
0: Sharpie.
1: Son Sharpie. Je ne parle pas du char, je parle du gros feutre.
0: OK. Hey, on écoute ça, Whitesnake, en ce beau dimanche matin. Here I go again, au meilleur de la musique.
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2: Ben, la prochaine chanson est tirée d'un album dont le titre est quand même un peu étrange. Blood, Sugar, Sex, Magic.
3: Ça dépeint un peu l'époque.
2: Oui, la déchéance du groupe en Californie, probablement. C'est de l'un de leurs deux albums les plus vendus. L'autre, c'est Californication. Mm-hmm. Et sur l'album Blood, Sugar, Sex, Magic, ben, d'excellentes chansons comme Under the Bridge et celle qu'on va écouter tout de suite. Give it away au meilleur de la musique.
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1: Ben, on les appelle souvent STP pour Stone Temple Pilots. La pièce, c'est Interstate Love Song. Le chanteur du groupe, ben, lui, est décédé à l'âge de 48 ans. Ça s'appelle Scott Whelan.
2: Ouais.
1: L'histoire classique, surdose accidentelle de cocaïne et d'alcool. Mort, ben, c'est ça, dans un autobus de tournée en plus.
2: À chaque fois qu'on parle de STP, ben, ça me fait penser à l'autocollant qu'on avait.
1: Ah, tout le monde avait la moteur, là, sur nos
2: BC Kachok.
1: Oui. Hey, on se faisait des petits chars en bois, puis on collait ça.
2: On
1: se prenait pour des coureurs automobiles. Voici Interstate Love Song, les Stone Temple Pilots au meilleur de la musique.
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2: Ben, c'est déjà terminé cet excellent show radio qui s'appelle Les grands bazous édition week-end.
3: Oui.
2: Merci, Sylvain Caron, la production.
3: C'est un bonheur et c'est tellement bon qu'on est toujours là. Vous avez trouvé ça bon ce matin. Dites-vous que c'est notre recette du dîner à chaque midi du lundi au vendredi sur partout au Québec.
2: Les grands classiques du rock d'ici et d'ailleurs. Ben, bonne fin de week-end. On se revoit demain, Sylvain.
3: Salut.
2: Bye.
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1: Bon dimanche, grosse journée en vue, la dernière du mois de mai. Le temps passe vite et l'été approche avec tout ça. Tu sais, la Saint-Jean dans moins d'un mois. Dans un mois, il y en a ben gros qui vont déménager le 1er juillet. Ça passe vite le temps. Moi qui ai hâte à l'été, ça se concrétise. Je suis content, mon nom est Chuck. On est ensemble pour les prochaines heures sur le meilleur de la musique édition week-end. On a du Green Day qui s'en vient dans les prochaines minutes, du Maneskin. Et on a aussi du Smash Mouth. Et on commence ça en force. Pas le choix. Niall Horan et Miles Smith pour Drive Safe Out.

Morgan Wallen s'en vient dans les prochaines minutes et Alice Merton avec son One It Wonder. No Roads, ça s'en vient. Le temps d'écouter un Ben et une tune que j'adore. Green Day, Good Riddance, Time of Your

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1: En réserve, on a du Savage Garden qui s'en vient et deux gars qui collaborent avec pas mal de monde et ils ont décidé, tant qu'à être, collaborer aussi ensemble. C'est Jelly Roll et MGK qui s'en vient avec Lonely Road et on aura ce band mythique des années 2000. Le genre de band que j'ai jamais vu en show et je dois faire mon deuil parce que j'entends Chester Bennington nous a quittés. C'est Linkin Park et What I've Done qui s'en vient à haut.
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0: À venir, on a du gros stock sur le meilleur de la musique à haut édition week-end. Notre numéro 1 du Hit 15 cette semaine, Fever Dream d'Alex Warren, va être là. Et une autre tune qui est passée par la case numéro 1 il y a 25 ans. En 2001, All You Remind Me de Nickelback était partout. C'était la tune en 2001. Et même qu'en 2010, à la fin de la décennie 2000, oh, la tune avait été diffusée 1,2 million de fois dans les radios, ce qui en a fait la chanson la plus diffusée de la décennie à la radio américaine. C'est vrai que c'est radiophonique et ça s'en vient en haut.
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album en réserve du Sam Hunt pour un peu de New Country. Et pour l'instant, c'est le nouveau hit de Somber. Il commence déjà à les accumuler à son jeune âge. C'est Homewrecker sur le meilleur de la musique à haut.

Les Golden Knights de Las Vegas vont retourner en finale de la Coupe Stanley. Quel revirement inattendu, balayage face à l'Avalanche du Colorado. Et Mitch Marner, qui, à sa première année hors de Toronto, va atteindre la finale de la Coupe Stanley. Incroyable comme histoire. Et dans leur courte histoire, depuis 2017, c'était la création de l'équipe. Ben, c'est leur troisième finale de la Coupe Stanley. C'est vraiment très impressionnant. Et justement, on a Ben de Vegas qui s'en vient dans les prochaines minutes. C'est High Hopes, le Panic at the Disco. Oui, on peut dire que pour les Golden Knights, les attentes vont être élevées. Et on aura juste avant It's My Life, Bon Jovi.

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0: Imagine Dragons s'en vient dans les prochaines minutes. Oh, on a aussi du Lost Frequency. Ça fait très fin de semaine. On adore ça. DJ belge qui fait souvent des dates au Québec aussi. Et à chaque fois, ça remplit. Et on a aussi Wonderwall de Oasis qui va sortir un documentaire le 11 septembre prochain. Disponible sur Disney+. On attend ça avec impatience. Un documentaire sur leur réunion qui était inattendu pour plusieurs fans. Oasis s'en vient.
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Une des plus grosses chansons en carrière de Sum 41 fête son 25e anniversaire cette année. On a Into Deep qui s'en vient. On aura aussi I Ain't Worried de One Republic. Et pour l'instant, une de nos grosses tunes en ce moment, c'est Youngblood et Zombies sur le meilleur de la musique à haut. Bon dimanche!

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1: On a une méchante belle variété musicale qui s'en vient dans les prochaines minutes avec Good Charlotte, I Just Wanna Live. On a aussi la nouveauté The Talk qui, après 4 ans d'absence, nous présente un nouvel album cette année. Et c'est le premier single de cet album-là. Ça s'appelle Time Machine. Et on aura aussi, pour commencer cette année musicale, dans les prochaines secondes, du New Country avec Chris Stapleton et White Horse.
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Alors, on danse Stromae et ça s'en vient dans les prochaines minutes. Et on aura la dernière de Tame Impala, Dracula. Ce sera là dans les prochaines minutes. Le temps d'avoir un moment de tendresse avec Uba Stank et The Reason sur le meilleur de la musique à haut avec Chuck qui te souhaite un bon dimanche.

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2: Noah Kahan s'en vient avec The Great Divide et on a aussi un avertissement de Green Day. Oui, on vit dans un monde où il y a plein d'avertissements un peu partout, comme sur les séchoirs à cheveux, il est écrit ne pas utiliser en dormant. Il y a aussi sur le café. Attention, le café est chaud. Et les exemples de même, il y en a plein. Green Day s'en vient avec Warning Out.
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1: À venir sur le meilleur de la musique, Benson Boone sent bien et Sublime pour What I Got. On aura le band de LA, Lovely the Band, qui a sorti en 2017 une chanson qui a joué absolument partout, Broken. Le band qui fête son 10e anniversaire a connu le succès avec cette chanson-là, qui les a mis sur la map. Une chanson qui parle d'accepter l'autre avec ses failles, ses faiblesses en amour et de s'accepter. Quel beau message, Broken s'en vient.

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Le groupe Sublime sort enfin un premier album officiel en 30 ans avec le fils du défunt chanteur. On a bien hâte d'entendre l'album au complet. Ça sort le 12 juin prochain. Pour l'instant, on a What I Got Out.

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0: Kane Brown et Marshmello s'en viennent dans les prochaines minutes avec Miles on It. Et on a une chanson qui s'en vient dans les prochaines secondes qui fête son 30e anniversaire en même temps que l'Avalanche Colorado. Fait que je trouvais ça vraiment génial que l'Avalanche Colorado rentre sur Coolio et Gangsta's Paradise. Mais je peux pas dire que ça leur a porté chance parce que ben l'Avalanche est au Paradise des équipes de hockey. Celles qui n'ont pas pu se rendre en finale de la Coupe Stanley. Et la toune est vraiment excellente. Elle s'en vient. Gangsta's Paradise.
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1: Les New Radicals s'en viennent avec You Get What You Give. On aura aussi la collaboration de Morgan Wallen et Post Malone, I Had Some Help. Et un souvenir qu'on va déterrer un peu de La Rue avec Bulletproof. Ça s'en vient pour célébrer le week-end et ce dernier jour du mois de mai à haut.
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0: Sinner s'en vient avec O.A. sur le meilleur de la musique à O. Et on aura aussi Blink 182 dans les prochaines minutes. Le drummer de Blink, Travis Barker, qui est rendu le parrain du pop-punk. Il a son étiquette de disque. Il réalise des albums. Et il se propose même souvent pour faire la batterie sur les chansons de ses artistes. Et c'est le cas de Yellow Card, qui faisait un retour après 9 ans d'absence. Il s'est proposé, il produit l'album. Il fait les drums sur toutes les chansons, dont la prochaine qui est avec Good Charlotte, c'est Bedroom Posters qui s'en vient.
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Il y a de la musique estivale qui s'en vient avec Fever Dream d'Alex Warren et Sunny Charm Life de Third Eye Blind. Le temps d'entendre une des têtes d'affiche du Festival d'été de Québec pour l'été 2026 de Lumineers et O.A. à O.

Ça va brasser dans les prochaines minutes en haut avec Green Day et One Night Bastard et le groupe australien légendaire AC/DC. Il est en tournée en ce moment avec Power Rock Tour. Elle sera de passage au parc Jean-Drapeau le 12 septembre prochain accompagné du groupe The Pretty Reckless. En première partie, ils s'en viennent avec Highway to Hell en haut.

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On a du U2. On va rester dans la thématique hockey avec Vertigo. On aura aussi du Corias en réserve et Lola Young pour Messi. Le temps d'entendre le band californien Incubus et Drive sur le meilleur de la musique. Au bon dimanche!

0: des choses bizarres qui se passent, c'est normal, c'est la pleine lune aujourd'hui, la deuxième du mois de mai. Et quand il y en a une deuxième dans le même mois, on appelle ça une lune bleue. Donc, si vous observez des phénomènes étranges, ben c'est plutôt normal. On prend des notes, puis on écrit un sitcom avec tout ce qui va se passer aujourd'hui. Et en parlant de sitcom, on va avoir la trame sonore, parce que ça a été un gros hit pour ce qui est une chanson thème d'une série culte, Friends. C'est le Rembrandt, I'll Be There For You.
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Miley Cyrus vient tout juste de recevoir son étoile sur le Hollywood Walk of Fame. Elle s'en vient dans les prochaines minutes sur le meilleur de la musique à haut. Et pour l'instant, le dernier hit du jeune phénomène 6 pieds 7, Somber, c'est Homebreaker sur le meilleur de la musique à haut.

0: Talk.
1: Le Phénomène Talk s'en vient. Lui qui nous réserve une chanson en français. C'est un beau cadeau, ça, qu'il va nous faire à la fin de l'été. Ça va accompagner son nouvel album qui va sortir à l'automne. Pour l'instant, on a une nouveauté anglophone de sa part. C'est Time Machine, ça s'en vient. On a aussi une toune qui a coûté 50$. En tout et partout à produire, c'est devenu un numéro 1 au Billboard Hot 100. Histoire fascinante. Le beat a coûté 30$ et pour l'enregistrer en studio, ça a coûté un petit 20$ supplémentaire pour un total de 50$ pour Old Town Road. Et on a aussi I Love Rock'n'Roll, ça s'en vient à haut.
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0: La nouveauté, le gros hit de l'Australien Tame Impala, ça sent bien. Une belle montée, lente mais sûre vers le top 10 du Billboard Hot 100 récemment. Là, le chanteur Drake a tout raflé dans le top 10 cette semaine. Avant ça, elle s'y trouvait dans le top 10, Tame Impala, Drake la semaine. Et on aura un souvenir de l'été 2013 avec Cruz, Florida, Georgia Line et Nelly s'en viennent.
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1: En ce dernier jour du mois de mai, l'été approche, on est dans un good mood et justement, c'est le titre de la chanson qui s'en vient de 24K Golden avec Yann Dehar. C'est un mood qui s'en vient et on a aussi du R.E.M. Stan. Oh!

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Le chanteur de Louise Attaque en solo s'en vient, Gaëtan Roussel, Help Myself, ce sera là. Le temps d'écouter un DJ, oui, j'ai sorti les tables tournantes. On a Praise You, c'est Fatboy Slim sur le meilleur de la musique. Oh, bon dimanche!

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1: On est le dimanche 31 mai 2026. On termine le mois ensemble. Bien branché à votre radio en Beauce. Je m'appelle Mathieu Guimond. C'est un plaisir de passer la soirée en votre compagnie. Hey, grosse fin de semaine. Vous avez peut-être été occupé durant toute la fin de semaine. Je veux saluer ceux et celles qui ont fait de belles trouvailles et qui ont fait des bonnes affaires avec la grosse fin de semaine de vente de garage qui était présentée du côté de Saint-Georges en fin de semaine. Puis vous autres, qu'est-ce qui vous a occupé en fin de semaine? On veut le savoir via, bien sûr, nos réseaux sociaux. Vous pouvez nous envoyer un message également par texto, téléphone, notre site web, bref. Tous les moyens qui sont bons pour nous donner de vos nouvelles. Qu'est-ce qui s'est passé de bon pour vous en fin de semaine en Beauce? Je veux saluer toute la gang de la boucherie Maurice Morin à Saint-Isidore qui sont là, bien branchés, fidèles au poste. Vous autres, de quel endroit vous nous écoutez? Faites-nous signe, histoire qu'on puisse prendre de vos nouvelles en ce dimanche soir.

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C'est de 17h à 20h au Centre Castel. C'est le genre de rencontre essentielle pour bien partir l'été du bon pied. Au programme, vous allez pouvoir rencontrer les animateurs, prise de photos, la mise à jour ou même la création du dossier de l'enfant avec l'application Activity Messenger. On va remettre les chandails également aux jeunes qui vont prendre part au CDJ. On va vous donner également un retour de votre formulaire reconnaissance des règlements. On va faire également la possibilité d'avoir des tests de nage. Et pour le camp ado, il y a un 5 à 7 exclusif qui va être proposé aux participants du programme de 17h à 19h au Centre Castel. 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